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j'ai des chansons comme il venait d'avoir 18 ans pour ne pas vivre seul, mais ça sont des chansons qui me collent tellement bien la peau, qui font partie de moi, que je ne pourrais, je crois, jamais les enlever de mon temps.

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1: 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Dans cette émission, une interview ultime peut-être et inédite de Soldat Louis.
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1: Celta Armorique et Diablo Rock vous présentent Soldat Louis en interview ultime et inédite, en espérant que ce ne sera pas la dernière, car en 2028, le groupe fêtera ses 40 ans. Avant d'écouter cette entrevue fort sympathique, où l'on retrouvera quelques anecdotes et des infos inédites, voici l'un des premiers morceaux de ce groupe, tiré des caisses, qui était à l'époque la face B de Durum des Femmes.

0: C'était Soldat Louis, tiré des caisses du premier album, Première Bordée. Dans quelques instants, une interview inédite et peut-être ultime. Mais avant, présentation. Soldat Louis, c'est du rock celtique, chanté en français et à la sauce country. 8 albums studio, 3 lives, un album VIP, des compiles. C'est également 180 chansons et des paroles festives mais militantes, engagées et incisives, telles que Juste une gigando, Anarchite, Bobby Sand, Le chemin des dames, C'est un pays, ou encore Born, il n'y aura pas. C'est également un hommage au groupe EV et un hymne composé pour le Football Club de Lorient. L'aventure est riche, créative, inédite et originale. Et elle avait commencé en 1988 avec une première partie des Pogs au Festival Interceltique de Lorient. Verra-t-on un nouvel album de Soldat Louis ? Y aura-t-il des festivités pour les 40 ans en 2028 ? Des réponses peut-être pendant cet ultime concert prévu le 30 mai 2026 à Lorient, au Stade du Moustoir, dans l'antre des Merlus du FC Lorient évidemment, qui fête leur centenaire. Il reste des places et vous y retrouverez le Magad de Landbiway dans cet ultime show. Voici donc Soldat Louis en interview pour Celta Armorik et Diablo Rock. Avec Soldat, c'est toujours un plaisir de se croiser. Je crois que ça a fait depuis 1990, il me semble, la première interview.
1: C'est bien possible. C'est bien possible parce que l'aventure Soldat Louis, elle a commencé en 88. C'est ça. Enfin, sortie du premier album, sortie du premier extrait, voilà, du Rhum des Femmes. Et voilà, ça fait 38 ans que ça dure. Ouais. C'est une belle aventure. Et c'est un peu pour ça aussi qu'on avait décidé l'année dernière de faire une petite pause, parce que 38 ans de tournée, 1500 concerts, ça, ça use un peu. Et on avait envie de faire une petite pause en 2026. Donc toute l'année 2026, c'est pour ça qu'on avait on avait prévu en 2025 de faire une pause en 2026, mais c'était sans compter sur un coup de fil qu'on a reçu en 2025 du FCL nous proposant de nous inviter pour un concert à l'occasion des 100 ans des Merlus. Voilà. Alors, évidemment, ça a mis notre année de pause en suspens, et nous voilà partis pour ce concert qui sera sans doute la dernière bordée. Et c'est l'occasion qui fait le larron. C'est, on a commencé notre carrière et le premier concert qu'on a fait, c'était à la salle des Halles du Moustoir en avant du Festival Interceltique, en première partie des Pogs. Et ce qui est assez rigolo d'ailleurs, c'est que quand on est arrivé sur scène, les gens nous ont pris pour les Pogs parce qu'ils ne nous connaissaient pas, l'album n'était pas sorti, il n'y avait pas d'affiche. Donc ils ont vu un groupe commencer à jouer. Ouais, je sais pas. Quand ils ont vu chanter en français, ils se sont dit non, finalement c'est pas les Pogs.
0: Et ça a plu. Hein.
1: Et ça avait cartonné, ouais, à l'époque. Et voilà, c'est rigolo de se faire proposer ce concert-là à 200 mètres de la salle. Dernière bordée, donc Voile du Moustoir, voilà, on a fait le tour. Il n'était pas très long celui-là. Et puis c'est un sacré bateau aussi, le Moustoir. C'est un bel endroit pour une dernière bordée. Alors notre histoire aussi avec le FCL, ça a été aussi il y a une quinzaine d'années la proposition d'écrire un hymne.
0: Pour Lorient.
1: Voilà, Debout Lorient, qu'on a présenté quelques mois après l'écriture. Je me rappelle, c'était pour un match Lorient-Bordeaux. Où ça a été vraiment magique, il s'est vraiment passé quelque chose avec le public. Ça a été magique aussi pour le score, puisqu'on a mis 5-1 à Bordeaux. Excellent. Pour la petite histoire aussi, ce que les gens ne savent pas, c'est que j'ai habité le grand bâtiment du Moustoir qui domine le stade.
0: Pour les chasses, là.
1: Voilà, le bâtiment à chasse, voilà, pendant de sa construction des années 62 à 72 ou 73. Voilà, quand j'étais gamin, du coup, et donc on pouvait voir les matchs du balcon, parce que c'était au 11e étage. Et puis aussi, mon père était abonné au FCL, donc du coup, j'allais tous les 15 jours voir les matchs à Lorient. C'est pour un peu, pour que je foute la paix à ma mère, un petit peu, parce que j'étais un peu spidouille. Et voilà, donc ça rappelle aussi des belles histoires, des bons souvenirs.
0: Debout Lorient, on l'entend dans les bus, moi je l'entends chanter avec les jeunes.
1: Ah ouais, bah c'est super, c'est fait pour.
0: Pour le stade, évidemment.
1: Évidemment. Bah voilà, puis là, vous inquiétez pas, on le fera aussi.
0: Il y a une deuxième version, il y a deux versions, Fils de Lorient aussi, hein, qui est différente.
1: Voilà, c'est ça.
0: Même, pratiquement.
1: Voilà, il y a Fils de Lorient, pas tout à fait, vous verrez.
0: C'est une variante.
1: Voilà, c'est une variante, voilà. Mais là, ça sera la version Debout Lorient.
0: C'est dur à trouver, hein, de Blorion maintenant. C'est des trois titres ou deux titres.
1: Ah, mais ils feront peut-être une réédition, le SL.

0: C'était Debout Lorient, hymne du Football Club de Lorient composé par Soldat Louis. Il existe une variante qui s'appelle Fils de Lorient. La suite de l'interview de Soldat Louis, c'est maintenant pour Salter Armorique et Diablo Rock.
1: Alors l'aventure a démarré, alors c'était Renault, hein, Gary Whitnam, qui avait une carrière solo.
2: Voilà, c'est ça.
1: Une bonne carrière en plus. Hein.
2: Oui, tout à fait, oui. Je l'ai accompagné pendant quelques années, et puis il se trouve qu'on a été planté par une tournée. Pour la petite histoire aussi, juste vous dire que Renaud et moi, quand on était jeunes, on ne s'aimait pas du tout, parce que moi je faisais du rock'n'roll et lui faisait les beaux-arts, donc c'était un peu anti. Et puis un jour on a été présenté par un pote, il avait besoin de musiciens, et ce pote en question, qui s'appelle Gérard Bonneau, nous a fait se rencontrer, et voilà, puis la musique nous a rapprochés, la musique adoucit les mœurs, c'est bien connu, donc on est devenus potes, et voilà, donc je l'ai accompagné pendant pas mal d'années. Il se trouve qu'on a été planté par une tournée d'été d'une soixantaine de dates à peu près, et on s'est retrouvé le bec dans l'eau pendant le mois de juillet, le mois d'août, et il avait un appartement à Lomner, il m'a proposé de venir bosser, faire de la gratte, et puis éventuellement écrire des chansons avec lui pendant ces deux mois d'été. C'est là qu'est né Tirer des caisses, Martiniquaise, je crois, enfin il y a quelques petites chansons, et il les a proposées à son producteur, et il me les a fait chanter, il les a proposées à son producteur, et son producteur a dit: mais c'est qui le mec qui chante là? On signe tout de suite. Moi, je l'attendais dans un bistrot en bas à Paris.
1: C'est ça le bar, c'est ça.
2: Ouais, c'est ça. Puis il me dit: t'es chanteur. Ah bon? Et c'est parti. Voilà, l'aventure est partie comme ça. Et ça fait, comme je vous disais tout à l'heure, 38 ans que ça dure. C'était une sacrée belle aventure. C'est vrai que Soldat Louis, c'est une petite entreprise. C'est une équipe aussi de potes qui sont toujours prêts à embarquer pour aller raconter des histoires au bout du monde. Ça nous a amené au Québec, au Danemark, à Mayotte, en Suisse, enfin un peu partout dans le monde. Et ça a été vraiment, vraiment des super moments. Alors on se dit peut-être que de faire la dernière bordée, les gens allaient les laisser un petit peu le bec dans l'eau, quoi. Mais bon, on leur laisse quand même 180 chansons pour se faire pardonner. Alors pardonnez-nous.
1: 8 albums aussi.
2: Et 8 albums, bien sûr, 180 chansons, c'est pas rien. Donc,
1: VIP, Very Intime Poteau.
2: Voilà, c'est ça. Et là, je compte pas les lives et les DVD.
1: Et les best-of. Voilà.
2: Ils s'ennuieront pas quand même.
1: Et quelques morceaux qui traînent par-ci par-là qu'on pourrait revoir.
2: Voilà, c'est ça. Et puis éventuellement qu'on pourra peut-être enregistrer, je sais pas encore, ça, on verra où le vent nous mène.
1: Bon, comment va Renaud? Ça va mieux là, ça va?
2: Ouais, ça va, il est en pleine forme. Ouais, je sais.
1: Whitnam de son prénom.
2: Ouais. Je pense que l'inspiration va peut-être pas tarder à revenir, on sait jamais.
1: Ah oui, on le souhaite.
2: Ouais.
1: Et puis Soldat Louis, c'est ton surnom à toi, mais c'est carrément le nom du groupe.
2: Oui, c'est ça, c'est mon surnom, et c'est devenu aussi le nom de l'équipage, et pour compliquer les choses, c'est aussi le titre d'un instrumental qu'il y a sur le premier album qui s'appelle Soldat Louis.
1: Exactement. Voilà. Alors, il s'appelle pas Première Bordée comme certains. Certains l'ont rebaptisé Première Bordée. En vérité, c'est Soldat Louis, hein, le premier album.
2: Le premier album, c'est Première Bordée.
1: Ah, c'est Première Bordée.
2: Ah oui, tout à fait.
1: Soldat Louis aussi.
2: Non. Non. Bah, c'était déjà mon surnom, le nom de l'équipage, plus le nom d'un instrumental qu'il y a sur ce premier album. Et donc déjà, c'était assez compliqué. Et le premier album s'appelle Première Bordée. C'est pour ça que ce concert du 30 mai.
1: Dernière bordée.
2: Voilà,
1: tout à fait. En cassette, en vinyle et en CD, l'album.
2: Oui, ça a même existé en mini CD. Il y a des versions que j'ai encore à la maison. Mais
1: Et si vous êtes 45 du Rhum des Femmes, gardez-le.
2: Absolument, je serais très heureux de le dédicacer le 30 mai.
1: Et les albums précédents, il y en a quelques-uns en vinyle aussi, hein?
2: Alors, les premiers albums ne sont pas ressortis en vinyle, le premier, deuxième, troisième, mais je crois que le quatrième ou le cinquième album est sorti en vinyle. Le dernier aussi qu'on a fait est sorti en vinyle. En fait, c'est une espèce de mode aussi qui est revenue, hein, parce que la mode du vinyle, alors, on dit que c'est d'une qualité, machin, enfin bon, franchement, je sais pas trop, moi. Voilà, il y a un peu de marketing derrière tout ça. C'est vrai que le vinyle par rapport au CD, c'est un bel objet, parce que c'est, on a de quoi mettre des photos, on peut faire un double vinyle avec des photos à l'intérieur et tout ça. C'est un objet plus sympa que le CD qui est assez réduit, quoi.
1: Et le morceau Born, il n'y aura pas, on peut le retrouver sur les plateformes?
2: Je sais pas s'il est sorti sur les plateformes, mais en cherchant bien, je pense qu'on peut le trouver. Ouais. Sur Internet, il n'y a pas de problème.
1: Il y avait les quatre morceaux du film aussi qui étaient sortis aussi. Hein.
2: Oui, tout à fait. Ouais. Mais ça, on les trouve que sur. On les trouve sur le DVD qui raconte un petit peu l'histoire de Soldat, et puis on les trouve aussi sur donc un mini CD où on retrouve ces quatre titres-là, version Unplugged.

0: c'était Born in Europa, chanson composée en 2022 qui devrait intégrer le futur album qu'on attend de Soldat Louis.
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0: Suite de l'interview de Soldat Louis. Dan Arbroise avait fait il y avait une biographie d'Anna Arbroise qui était sortie. Est-ce qu'on pourrait voir un jour une biographie de Soldat Louis, justement?
2: Ah bah écoutez, c'est ceux qui veulent
0: lancer,
2: ceux qui veulent s'en mettre, ceux qui veulent. Ah bah tout à fait, oui, il y a des choses à raconter. Ouais.
0: Les 40 ans s'approchent.
2: Les 40 ans s'approchent, ouais, c'est dans 2 ans.
0: Alors là, on va pas trop te poser de questions, tu sais pas trop.
2: Non. Puis je pense que j'approche les 71 ans. Et puis, c'est vrai qu'on a toujours envie d'y aller en tournée, mais le corps ne suit pas tout le temps. Voilà. Puis on a des petits maux de vieux, quoi. Hein, faut dire ce qui est.
0: Tu n'es pas si vieux ça quand je te vois, là.
2: Non, mais bon, quand même.
0: Et toi, t'as le match sur Rocheteau.
2: Voilà, tout à fait. Mais je ne sais pas s'il fait toujours des matchs de Ligue 2 et de Ligue 1. Je pense pas.
0: Il est en forme, la dernière fois que j'ai vu, il avait en forme.
2: Oui, mais moi aussi, hein. Puis j'ai envie d'arrêter en forme.
0: T'as jamais pratiqué le football?
2: Non, jamais. Course à pied. Beaucoup de course à pied, mais pas de foot. Mes deux enfants, par contre, ont joué dans l'équipe du village où j'habite, par contre, pendant une vingtaine d'années.
0: Tu es supporter de Lorient ou d'une autre équipe?
2: Je suis supporter de Lorient, puis supporter de Priziac.
0: Un petit bled sympa.
2: Un petit bled sympa à découvrir, avec un bel étang et une école de voile qui est vraiment sympa.
0: Revenons sur le spectacle qui va avoir lieu le 30 mai au Moustoir. C'est avec le baguette de l'Anne-Bioué.
2: Oui, c'est le baguette de l'Anne-Bioué, c'est une longue aventure, puisque ça, à chaque fois déjà qu'on se croise sur un festival ou sur un concert, si la taille de la scène le permet, on aime bien faire 2-3 titres ensemble, évidemment si le plateau est assez grand. Et on a fait aussi des concerts qui étaient plus conséquents. Ça a été un des premiers concerts qu'on ait fait au Casino de Paris, où il y avait le baguette de l'Anne-Bioué. On a aussi fait une fois aussi un concert avec le baguette de l'Anne-Bioué, c'était au Fil, il y a 7-8 ans, peut-être 10 ans. Et puis on a fait aussi plus récemment le Roi Arthur avec le baguette. Et puis là, c'était l'occasion justement de les inviter pour venir faire la fête et fêter les 100 ans du FCL.
0: Comment ça se passe? Ils vont être tout le temps sur scène ou bien par épisode?
2: Par épisode, parce que dans tous les titres, il n'y a pas de corps de muse et donc pas de lieu d'incorporer un baguette dans les chansons. Mais à chaque fois que la cornemuse intervient, on a réarrangé pour baguette les titres. Et voilà, puis ça prend de la gueule, quoi. Parce que la cornemuse, on se dit toujours, la cornemuse, ça fait dresser les poils, mais le baguette, ça remue les tripes.
0: Moi, j'avais été impressionné la première fois que j'avais vu du bignou avec du rock. C'était avec les deux bignous au départ.
2: Hein. Oui, mais c'est aussi guerrier, aussi puissant, aussi. Puis il y a une émotion qui ressort du timbre et du son que ça a. Il y a un petit côté un peu guerrier, quoi.
0: C'est percé leur bignou, hein, les musiciens, pour
2: oui,
0: des notes. Hein.
2: Oui, au départ, parce qu'en fait, au départ, quand on a commencé à écrire les titres avec Renaud, on était un peu pas trop au courant, en fait, du fait que la cornemuse ne jouait qu'en si bémol. Et donc, on avait écrit beaucoup de titres en la. Et quand on arrive en studio, petit problème quand on fête. Donc je me rappelle que Loïc Taïbres, à l'époque, qui était un des premiers sonneurs, avait percé sa cornemuse pour pouvoir descendre, passer

0: C'est sa gamme de si bémol à la, à demi-ton. Et donc, on avait essayé de bidouiller comme ça pour faire les premiers thèmes de Cornemuse. Après, on s'y est pris mieux puisqu'on a monté tous les titres d'un demi-ton pour la scène, parce qu'autrement, c'était pas possible de gérer ce problème-là. On avait fait fabriquer un premier instrument qui jouait en la, une Cornemuse en la, mais elle sonnait pas. Le son était aigrelet et tout ça, et c'était pas, bon, le résultat était pas terrible. C'est pour ça qu'on a décidé d'adapter les titres de Soldat Louis et les tonalités de Soldat Louis à la Cornemuse.
1: Oui, ça fait des émules, hein. Il y en a d'autres qui ont percé leur biniou. Hein.
0: Oui, bien sûr. Ah bah, il y a aussi l'utilisation de la cornemuse électronique. On s'en est servi pendant un an, on a trouvé ça tellement pouet-pouet. J'ai dit, bon, stop, range ton truc, Anthony, fais-nous de la cornemuse. Et ça, parce que ça n'a rien à voir, en fait.

0: C'était le Baguette de Lambiwe, reprise de Sousson et de Wilsey par Soldat Louis, extrait de l'album Bienvenue à bord. Suite de l'interview de Soldat Louis pour Celta Armorique et Diablo Rock. Vous avez réenregistré beaucoup de morceaux, 23, sur un best-of il y a quelques années qui s'appelle Le Meilleur.
1: Oui, on a fait une. Alors c'est un remix un peu de titres des trois premiers albums et. Voilà,
2: on sont sympa hein.
1: Avec des versions tout à fait inédites et
2: Archive, sont, par exemple.
1: Voilà qui sont vraiment intéressantes à écouter. Et puis il y a aussi des lives où il y a des versions différentes, il y a des voilà, et puis les morceaux ils évoluent en fonction des concerts.
2: Comme du Rhum des Femmes.
1: Voilà, tout à fait. Ah ben là, il y a une grosse évolution d'un coup. Parce que
2: un jour,
1: je suis arrivé, puis j'ai trouvé une idée pour du Rhum des Femmes. Et puis là, je sors le truc à fond, puis Renaud me regarde. T'es sûr? Oui, je te dis, c'est une bonne idée. Et voilà, nous voilà repartis sur une version complètement différente. Et peut-être une version un peu plus scénique, un peu plus rentre-dedans, quoi, un petit peu plus rock'n'roll, en fait.
2: Participatif pour le public.
1: Voilà, tout à fait. Et puis, bah voilà, donc ce que je disais, oui, les morceaux évoluent avec les concerts, et puis le spectacle aussi évolue avec le concert en fonction de la réaction des gens. Il y a des titres des fois qu'on est persuadé que ça va fonctionner sur scène et puis on s'aperçoit en les faisant, alors je suis super content de les jouer évidemment, puis en les faisant tu vois, ben non ça fonctionne pas, il y a pas d'accroche, il y a pas de donc on les enlève, on en remet d'autres, on les arrange différemment des fois. Puis ça dépend aussi dans quelle position on les met, qu'est-ce qu'il y a comme titre avant, qu'est-ce qu'il y a comme titre après. Il y a des fois des bons endroits pour mettre une chanson, et si tu les mets trois titres après ou quatre titres après, ça ne fonctionne plus. Quoi.
2: C'est toute une alchimie alors.
1: C'est une alchimie, puis ça évolue tout le temps, ça évolue tout le temps.
2: Il y a une que j'aime bien, mais tu l'as fait pas sur scène, mais c'est peut-être pour ça, c'est Quelques nouvelles du front.
1: Ah ouais, bah c'est une super chanson. Mais alors, oui, après, il faut faire un choix aussi, parce qu'un concert, autrement, ça va durer 5 heures ou 6 heures. Donc, mais 2 heures, 1 heure et demie, 2 heures, c'est déjà pas mal.
2: Il y aurait des surprises pour cette dernière bordée, sans en dire trop.
1: Oui, il y aura des surprises de nombre, ouais.
2: L'ami Renaud, Gary Wiltham, il va venir faire un tour sans forcément chanter. Hein.
1: Ah, ça, je sais pas du tout. Ouais. Ah, mais je pense qu'il sera là, de toute façon, certainement. Ouais.
2: Avec plaisir qu'on le croisera alors.
1: Absolument.

0: C'était juste une gigando de Soldat Louis, chanson toujours d'actualité et extraite de l'excellent album Pavillon Noir. Et ici, en version live de 2002.
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0: Soldat Louis, en interview, c'est actuellement et c'est ici. Alors, revenons aux souvenirs. T'as des souvenirs marquants de toutes ces bordées?
2: Bah oui.
3: La 201 avec la 201.
2: Non, ça, c'est pas moi qui dis ça, c'est le monsieur qui dit en passant. La 201, le souvenir 201, je me sens. Et ouais, bien sûr, bah, y en a pas mal. Hein. J'ai toujours un peu de mal à les sélectionner parce que y en a un spécialement, c'est à. C'est un concert qu'on a fait à Sarajevo en 96 pour les forces de l'IFOR, et ça, c'était vraiment un super souvenir. On a non seulement fait un concert dans un hangar à hélico, à hélicoptère, où tu avais les hélicoptères qui décollaient pendant l'après-midi et tout ça, et on a fait ça, il devait faire 3 degrés, mais on a surtout passé une semaine avec les troupes à faire la tournée des popotes et tout ça. Ça a été vraiment un moment de partage extraordinaire. Puis de donner la banane, le sourire à des mecs qui sont loin de la Bretagne, qui sont, voilà, ça c'est fort.
0: C'est vraiment... le général Kohl.
2: Et voilà, et du coup, qui était n'est pas général d'ailleurs, qui était colonel.
0: Un mec sympa.
2: Et un super mec, très cultivé, très intéressant, et voilà, une super rencontre et qu'on conserve d'ailleurs, parce qu'on se voit de temps en temps et on fait un petit manger ensemble de temps en temps.
0: C'est un sacré voyage pour aller là-bas.
2: Et un sacré voyage, 55 heures de bus, ça rigole pas. Donc si t'es pas avec des potes, à mon avis, ça explose.
0: On voit dans le film, hein, le Fils de l'Orient.
2: Ouais. Et ça a vraiment été... vraiment
0: émouvant.
2: Ah, ouais, tout à fait. Ça a vraiment été un moment... un des concerts les plus inoubliables qu'on ait fait.
0: Soldat Louis a tourné sur toute l'Europe, plus loin, Canada aussi, non?
2: Oui, le Québec, beaucoup, parce que l'album, en fait, le premier album est sorti simultanément en France et au Québec, et je crois qu'il a fait album d'or au Québec avant de faire album d'or en France. Donc ça a démarré comme une traînée de poudre. Donc évidemment, on est tout de suite allé faire des concerts là-bas, parce qu'on avait beaucoup envie de rencontrer les cousins et cousins d'Amérique. Et du coup, on en a fait à peu près 12 ou 13 tournées. Je crois que la dernière qu'on ait fait, c'était il y a 6 ans, 5-6 ans à peu près. Et c'est vraiment des super moments et un super public aussi, un super public.
0: Il y a un groupe cousin qui vous aime bien, c'est Suroi.
2: Oui, ouais, tout à fait.
0: Vous aussi.
2: Ouais, bien sûr. Ça, c'est des rencontres aussi qui sont vachement sympas. On a rencontré plein d'artistes, notamment aussi aux îles de la Madeleine, un groupe qui a été créé à la suite de quand ils nous avaient vus aux îles de la Madeleine, tout gamin. En devant de scène, ça leur a donné envie d'apprendre la cornemuse, alors que eux, la cornemuse, ils sont quand même bien éloignés, quoi. Et de monter des groupes un peu de style soldat. Et ça, c'est vraiment génial.

0: C'était Bobby Sand, très beau morceau de Saul Dalloway de l'album Auprès de ma bande. Et on retrouve au Yolande Pipe le charismatique musicien irlandais Davy Spillan dans la version originale. Retrouvons Saul Dalloway en interview pour la dernière partie de cette émission spéciale. On peut retrouver toutes les infos de Saul Dalloway sur le site internet avec justement l'annonce du concert du 30 mai.
1: Tout à fait, oui, bien sûr. Hein.
0: Justement.
1: Et puis, rendez-vous quand même le 30 mai. Hein, ça sera.
0: 100 minutes. Centenaire, 100 minutes.
1: Hein. Ouais, ça va remuer les tripes de Boulorient. On sera
0: 40,
1: là.
0: C'est ça, 100 minutes.
1: Ouais. Alors, on débordera peut-être un peu. Si on déborde, ça sera peut-être un peu plus qu'un peu moins. Mais ouais, ça sera au moins 100 minutes.
0: Ça va, t'es pas nostalgique, t'es à fond?
1: Ah, moi, je suis à fond, toujours à fond. Ouais, c'est toujours monter sur scène, c'est toujours un énorme plaisir. Hein. Et puis, peut-être à l'occasion justement de cette dernière bordée, il y aura peut-être aussi ce petit côté émotion que pour l'instant, on ne met pas en avant. Mais peut-être que ce jour-là, ça sera peut-être un petit peu, un petit peu différent des concerts qu'on fait habituellement.
0: On peut saluer tous les musiciens. Alors, présente-nous les derniers musiciens qui sont avec toi sur scène.
1: Alors il y a Denis Brieux au clavier.
2: Dénèse,
1: voilà, au chant. Il y a Toto à la batterie, Christophe Sonic. Il y a Olivier à la basse. Anthony Masselin, cornemuse, Yolande Pipe. Michel Bagnouls, guitare et voix.
0: Michael.
1: Et, voilà, Michael. Et puis moi-même, soldat, voilà, guitare et chant.
0: Toi, t'as participé, t'as même chanté avec Breton et Darchakops aussi.
1: Oui, ah bah moi, je bouffe à tous les râteliers. Non, c'est toujours des rencontres sympathiques à faire comme ça quand on est invité à chanter une chanson avec un groupe. Alors, avec Breton, c'était sur un festival pour chanter C'est un pays. Avec Darchakops, c'était plus participation aussi à la guitare et puis à la aux voix aussi. Et au banjo-lélé, je me rappelle, d'ailleurs. Et puis voilà. Et puis une autre participation aussi sur un album d'un pote qui nous a invités dans son festival et qui a un groupe qui s'appelle... alors, il faut que je me rappelle du nom. Je ne me rappelle plus. Merde.
0: Ça reviendra.
1: Ça reviendra.
0: Tu as participé aussi au B52 de Renault. Hein.
1: Oui, bien sûr. Ah bah ouais. Évidemment, on s'invite entre nous. Quand il y a un pote qui fait un album, évidemment, on essaye d'inviter les autres copains.
0: On cherchera pour le nom du groupe que tu cherches.
1: Oui, ça va me revenir.
0: Bon, longue vie, suite des aventures.
1: Oui, ça
0: continue. Pour toi.
1: Oui, bien sûr. Bah, ça sera...
0: Pour personne.
1: Oui, tout à fait. Bah écoutez, oui, ça va être un peu les grandes vacances, peut-être un peu plus paisible que les tournées qu'on fait d'habitude. Et voilà, toujours avec une guitare pas très loin, parce que ça, évidemment, ça, c'est l'instrument, ça pourrait manquer. Mais j'ai des guitares un peu partout, même sur mon bateau, j'ai une guitare, donc ça me manquera jamais.
0: Même si Saul Dalloway n'est pas sur scène ni sur album en 2028, on fêtera quand même les 40 ans.
1: Ah, on fêtera les 40 ans, on fera certainement une petite bouffe entre nous, ne vous inquiétez pas, on en fait d'ailleurs régulièrement.
0: T'as raison. Truc à Rébraz.
1: Ciao.
0: À Michel.

Soldat Louis, du Rhum des Femmes en live avec une version réactualisée et modernisée. On la retrouve à la fin de l'album, quelques nouvelles du front. Soldat Louis en concert avec le Bagade de Landbiway le samedi 30 mai 2026 à Lorient, au stade du Moustoir pour la dernière bordée et pour fêter le centenaire du Football Club de Lorient. Merci à Soldat, à tout l'équipage de musiciens, au manager Philippe alias le Colonel. Un grand salut à Renaud, Gary Wignam et un coucou amical à Eric Basset, le label manager. On n'oublie pas également les dirigeants et l'attaché de presse, Paul Marie, du FC Lorient. Des nouvelles, des news, en allant sur Internet, sur les réseaux ou en écoutant nos émissions et nos radios. On termine cette émission avec cet hymne fabuleux qui représente bien la Bretagne et les Bretons. Voici « C'est un pays, Soldat Louis ».

C'était Soldat Louis avec ce superbe morceau Hymne à la Bretagne. Et c'était C'est un pays. C'est la fin de cette émission spéciale consacrée à Soldat Louis. La galaxie celtique de Soldat Armorique est terminée. Présentation, réalisation, interview, production. Stéphane Coyote Blesprat pour votre radio avec Corrigan Production. Avec les moyens techniques de Radio Balise, de Steven Gualtas et d'Alain Tatouage sur le Pays de l'Orient. Avec le soutien logistique de la ville de Vannes, on salue nos collaborateurs, Steven Gualtas, Gégère Toussec, Christelle, Romain. On en profite pour saluer les radios qui diffusent cette émission. Radio Balise, Radio Large, Radio Rennes, Radio Ondine, Radio Transistor, Radio Highland Spiegel, Radio Sud en Belgique, Ménimelzik Radio, Pop Live Radio, Radio Boa, Braise-en-Air, Bertaigne-en-Air, Bretagne-en-Air et Radio Alternante en Bretagne historique. On se retrouve pour un nouveau numéro, même endroit, même heure, même site, même radio. Kenavo, à bientôt, à la revoyure en galop, Canarène t'as trop.

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1: Bonjour à toutes et à tous et bienvenue sur les ondes de Radio Sud où, comme chaque samedi, vous allez profiter d'une heure de chansons souvenirs animées bien sûr par Pierrot à la technique et Josette, votre animatrice, où nous allons vous faire revivre les années 30-60. Bonjour à Pierrot.
2: Voilà, bonjour Josette, bonjour tout le monde.
1: Eh bien voilà, donc nous commencerons ce soir en compagnie de Tino Rossi, ce chanteur de charme, grand séducteur, dont la voix ne peut le trahir. Il était né en 29 avril en 1907. Comme tous les Corses, il possède une belle voix, mais dans la sienne, on trouve un plus dont il séduit le public féminin. Le voici en chanson avec « Un jour, je te dirai », ce qui reflète un peu son personnage. Suivi de Marie-Josée, à la voix tendre et pleine de sentiments, dont l'exotisme ne manque pas de se manifester puisqu'elle était de souche espagnole, d'où elle fut surnommée la reine du tango. Et nous allons l'écouter dans cette version tango, Loin de toi.

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Eh bien oui, comme je vous le disais, la reine du tango, donc la chanson reflète bien le personnage de cette chanteuse. Et ici, c'est dans la série Valse que Jacques Lantier nous invite à la danse, chanteur dont la voix charmeuse ne peut le trahir, et nous exprime en chanson que le rêve existe. Et voici bien sûr le titre de la chanson « À le beau rêve », suivi de Patachou, chanteuse née en 1926 et qui vient de nous quitter il y a très peu de temps, mais dont la carrière chanson a commencé très jeune. Et en plus, elle a tenu un établissement à Paris qui lui a donné la chance de recevoir beaucoup de chanteurs jeunes et qui sont devenus des vedettes. Bien sûr, il y a Léo Ferré, Guy Béard et bien d'autres. Brassens aussi. Et nous allons l'écouter en chanson avec Les Voyous.

0: Ou en tout cas, vous savez, rien d'important.
1: Et c'est dans la série Chansons typiques d'après-guerre où tout le monde reprenait bien sûr goût à la vie et où la chanson était un réconfort. Eh bien, je vous propose Suzy Solidor à la voix un peu masculine. Elle nous dépeint en chanson la danseuse et créole. Et notre chanteur grec Georges Guettari, qui a poursuivi une carrière qui fut couronnée de succès, le voici ce soir qui met à l'honneur à l'accordéon, avec la chanson des accordéonistes. C'est une chanson qui relate les années 1937.

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ben oui, comme quoi la musique est vraiment au top avec l'accordéon et ça fait vibrer les cœurs. Et toujours chanson d'autrefois ce soir sur Radio Sud où nous retrouvons Lynn Renaud qui était née dans le nord de la France un 2 juillet 1928, chanteuse toujours en verve malgré les années. Elle nous rappelle cette incontournable chanson Que sera, sera, suivi de Francis Lemarque, qui lui était né en 1917 dans le quartier de La Bastille à Paris, où son talent et son caractère humble lui a ouvert une place au soleil, d'où son succès de grand humaniste et son envie de venir en aide lui ont donné la gloire de ses succès. Nous allons l'écouter avec cette chanson, Le Cocher de Fiacre, qui relate les années 50. Et voilà.

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Et nous rejoignons dans notre émission de ce soir Rina Ketty, la chanteuse sans nom à son époque, dont la voix vous perce les oreilles. Et elle nous rappelle cette ultime chanson, La Madone aux fleurs. Et André Claveau, à la voix dont la magie vocale n'est plus à découvrir, nous allons l'écouter avec cette jolie chanson, Chérie, sois fidèle. Et Claveau était né donc, lui, en 1915, un 14 décembre, et son grand succès fut en 1958 le Grand Prix de l'Eurovision d'Or, mon amour. Et bien voilà,

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Eh bien oui, très jolie chanson, bien sûr, et très jolie voix. Et ici, nous poursuivons donc notre émission de ce soir en compagnie de Lucienne Delisle, chanteuse née à Paris en 1917. Elle aurait pu être pharmacienne, mais voilà, le destin en a décidé autrement, d'où elle est devenue une chanteuse des plus populaires de son époque. Et où elle fut accompagnée par son mari Aimé Barelli, nous allons l'écouter avec cet incontournable Valse Brune. Et malheureusement, cette chanteuse nous a quittés à la fleur de l'âge en 1962, à l'âge de 45 ans. Et c'est Jean Lumière que nous allons écouter avec « Quand nous serons vieux ». Bon, et ça rejoint bien la belle époque. Il fut aussi un chanteur de charme dont la voix ne peut le trahir. Et nous allons apprécier cette chanson qui rejoint bien sûr les années belle époque.

Eh bien oui, une chanson vraiment pour les vieux. Et nous vivons en ce moment la saison printanière où tout renaît, et c'est en compagnie de Jacqueline François que nous allons découvrir cette saison avec tout simplement C'est le printemps, et Félix Leclerc qui avant de venir à la chanson était bûcheron au sein des forêts du Québec. Il était né au Canada en 1914 mais est devenu ce chanteur à la voix qui avait une âme, et c'est grâce à cela qu'il a percé dans la chanson à l'âge de 30 ans. Le voici avec cette ultime chanson, Petit Pierre, une chanson qui relate les années 50.

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1: Et nous poursuivons donc toujours notre émission Belle Époque, où on ne peut oublier notre chanteuse Edith Piaf, qui fut la déesse de l'amour qu'elle immolait dans toute sa splendeur. La voici avec La Valse de l'amour, un reflet de son personnage. Et notre ami Bourvil, qui fut aussi un de ces grands personnages du cinéma, avec beaucoup de personnalité, soit comique, que sérieux, et il nous rappelle cette chanson à Joinville-le-Pont, une chanson qui relate les années 53. Aussi un artiste décédé beaucoup trop jeune.

0: C'était Jeanne.
1: Eh bien oui, voilà, comme je vous le disais, il savait être comique, mais très sérieux, même tendre. Et ici, nous retrouvons Fréhel, cette chanteuse aussi de belles années, souvenirs, qui a aussi une vie un peu chaotique, il faut le dire, et qui est morte dans la misère. Pas possible. Voilà, elle nous interprète tel qu'il est. Et Lili Fayolle, avec beaucoup de joie, beaucoup de punch dans la voix, elle nous interprète la guitare à Chiquita.

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1: Eh bien oui, chers auditeurs, il est donc l'heure de se quitter, comme chaque samedi, bien sûr, mais toujours avec le même plaisir à vous retrouver demain dimanche sur les ondes de Radio Sud, et ce pour l'émission dédicace à partir de 10h, où les animateurs seront là, bien sûr, pour recevoir vos demandes de disques. N'hésitez pas, nous sommes là pour ça. Et un grand merci à Pierrot pour son accompagnement à la technique, et bien sûr, à demain sur les ondes, hein, Pierrot, et une bonne soirée à tous.
2: Voilà, bonsoir Josette, bonsoir tout le monde, et à demain.

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0: à Vierton, c'était vraiment pas fait pour moi. Et depuis tout petite, je savais que je voulais faire de la mode, mais j'étais pas au courant qu'il y avait couture à l'INDA. C'est vrai que quand j'ai découvert, j'ai directement su que je voulais changer, et c'est pour ça que je suis arrivée en troisième. Du coup, maintenant, je suis en septième, ça fait 4 ans que je suis dedans. J'ai fait beaucoup de choses, que ça soit de la confection, je suis passée par la retouche, la vente. Donc j'ai pu un peu toucher à tout pour savoir ce que je voulais faire plus tard. Donc moi, ce qui est sûr, c'est que je continuerai des études de mode plus tard, l'année prochaine, d'inscription.
1: Tu peux en parler.
0: Oui, j'aimerais beaucoup devenir styliste. Si c'est possible, j'aimerais bien travailler pour une grande marque. Donc c'est pour ça que j'aimerais bien avoir mon master en stylisme et donc poursuivre mes études.
2: Et tu penses et tu à vas quelle école
1: Oui, elle m'en a déjà parlé, c'est pour ça que...
2: Oui, tu penses à
1: ça.
2: Quelle école
1: oui,
0: J'aimerais beaucoup aller à Lille.
1: Voilà,
0: c'est une école que j'aime beaucoup. C'est vrai que de base, j'avais visé Paris, parce que Paris, c'est ce qui nous vend du rêve concernant la mode.
2: Ah, oui.
0: C'est la capitale de la mode, tout simplement. Mais c'est vrai que c'était un peu compliqué. Et il y a un sujet qu'on ne parle pas beaucoup, c'est que les professionnels, en fait, on ne les pousse pas à faire des études. Et moi, je n'étais pas au courant que... Simplement, en fait, j'avais le droit d'être accompagnée pour faire des études. Donc, c'est de là que je me suis pris trop tard pour aller à Paris et qu'on D'accord. m'a annoncé qu'en fait, il fallait travailler sur ça depuis déjà un petit moment. Après, c'est pas grave, il n'y a pas de souci. Il y a Lille, que j'aime beaucoup. Et si c'est toujours possible, je peux me réorienter vers Paris après ma première année à Lille. Donc, ça, il n'y a aucun souci.
2: C'est un beau projet.
0: Oui,
1: et c'est un projet à deux. Donc, oui. Je vais enchaîner avec Anissa. Anissa. Dis-moi bonjour. Un petit peu, donc bonjour Anissa. Toi, tu vas faire comme Jade, tu vas nous parler de ton parcours. Maintenant, on va peut-être avant ça enchaîner avec justement Jade, puisqu'on parlait de projet de l'année prochaine. Et je sais que votre projet est commun, en fait, à toutes les deux.
0: Oui, oui.
1: Et je trouve ça beau, parce qu'en fait, Jade ne va pas débarquer toute seule à Lille.
0: Oui, mais ça, on aimerait bien, si possible, intégrer la même école l'année prochaine, du coup, pour continuer nos études. Un peu dans le même parcours. Après, il y a plusieurs options dans l'école, donc peut-être qu'on va se séparer dans les options, mais on sera toujours ensemble, si possible, l'année prochaine, quoi. Donc,
1: voilà,
0: c'est vraiment
1: et puis,
0: un projet.
1: Oui, un projet même, d'amitié, de.
0: Oui, finalement, rester ensemble, pas changer.
1: Comme on dit. Et donc voilà, donc vous êtes toujours ensemble depuis le parcours,
0: oui,
1: et
0: oui,
1: vous
0: oui.
1: continuez après ensemble et c'est en ça. Se tirant vers le haut pour aller réaliser vos rêves qui sont communs. À toutes les deux. Alors Anissa, parle-moi un petit peu de ton parcours à toi. T'es arrivée en quelle année
0: Moi, je suis arrivée en quatrième. Au départ, j'étais aussi dans une école à Vierton, en général, mais la générale, pas trop fait pour moi. Et puis, j'ai entendu parler de l'option grâce à Jade. Et de fil en aiguille, j'ai intégré l'école et je me suis plu énormément. Franchement, l'activité manuelle, j'aime beaucoup ça. Je préfère être manuelle que d'étudier par cœur, savoir.
1: Ah, vous n'étiez pas les
0: général,
1: les deux à ne pas être assidus, même dans les cours généraux. Hein.
0: Bah, on est pas, oui, on a des capacités, rigueur, mais
1: oui,
0: c'était pas
1: oui,
0: notre choix
1: voilà,
0: en final.
1: C'est d'avoir juste, pas forcément, c'est pas une question de capacité. Vous êtes pas, enfin moi je travaille dans différentes sections, je travaille dans général, etc. Et voilà, c'est plutôt une question, je pense, maintenant qui se fait au fur et à mesure,
0: oui, oui, c'est
1: mais
0: sûr
1: qui
0: que...
1: fait que ça devient un choix ancré et que. On n'a pas de formation dans le général en stylisme, etc.
0: Non, non, on n'a rien du tout.
1: Je pense
0: tout,
1: pas en Belgique que ça existe.
0: Rien,
1: Donc voilà, c'est un passage. Maintenant, en effet, vous avez un projet.
0: Oui.
1: Moi,
0: oui.
1: je pense que je vous en avais déjà parlé en cinquième. C'est de continuer voilà, à apprendre et vouloir apprendre. Et que les études supérieures sont totalement accessibles. Certainement un peu moins... Au niveau peut-être des cours généraux.
0: Oui,
1: si
0: c'est, on en a
1: voilà,
0: parlé
1: première,
0: que voilà, voilà. on peut pas non plus faire toutes les études qu'on veut.
1: On peut
0: mais...
1: pas faire tout non plus. Donc ça veut dire ouais. que vous avez toute la partie, si quelqu'un fait de l'enseignement oui, général et puis s'oriente vers le stylisme en supérieur, il va avoir tous les manquements des acquis que vous avez.
0: Oui, nous ouais. du coup on va arriver là-bas,
1: voilà.
0: on aura déjà un
1: plus
0: diplôme et
1: des parties
0: ça
1: théoriques. De... Voilà. Mais sinon, tout ce qui est la pratique, les acquis vous les avez.
0: Oui,
1: et
0: ça,
1: donc
0: a...
1: ça c'est une chance.
0: Ça, oui, on nous l'a répété
1: voilà.
0: beaucoup que pour
1: sûr.
0: Intégrer l'école là-bas, c'était un
1: voilà.
0: avantage en plus.
1: Sûr. Et ça l'est. Parce que quand vous êtes déjà dans quelque chose de professionnalisant, et donc vous savez ce que vous voulez faire. Maintenant, voilà, le système belge ne permet pas de pouvoir avoir à la carte, parce que l'idéal, et ça, je vais peut-être pas faire appel à Madame Glatini, parce qu'on n'est peut-être pas sur la même longueur d'onde pour le moment, mais je pense que oui, pouvoir choisir dans une propre école des cours pratique parce qu'on aime, mais réellement pas à travers 2 heures d'options, mais voilà, et pouvoir prendre des cours généraux peut-être à la carte, ça permettrait

0: peut-être d'avoir une formation complète et d'arriver en supérieur avec à la fois
1: oui, le pratique et le théorique.
0: Est-ce que c'est faisable sur le terrain? Bon, ça, il faudrait voir. Mais voilà, et puis j'ai envie de dire, je ne sais pas, ceux qui sont autour de moi, qui aiment les vêtements, la mode, qui achètent, je pense qu'on tend vers ça, vers quelque chose où, au niveau économique, écologique, vers quelque chose qui est du fait main, unique, et des choses, économie circulaire.
2: Oui,
0: voilà.
2: C'est ce que j'allais
0: donc
2: dire,
0: ça revient. Donc vous, je trouve que vous avez un engagement qui est là depuis quelques années, mais qui est en train d'arriver dans les mentalités. Et en effet, je pense que les grandes enseignes sont en train de fermer l'une après l'autre. Alors, je ne parle pas que les habits. Hein. On parle que les grandes surfaces commerciales, et on le voit bien maintenant, sont en train de revoir leur façon au niveau économique, parce que ce n'est pas ce que les gens attendent. Voilà. Donc, il y a de l'avenir pour vous.
1: C'est sûr, on nous le dit tout le temps que franchement, on a des portes ouvertes.
0: Totalement.
1: Surtout que maintenant, tout ce qui est couture et tout ça revient beaucoup, et beaucoup recherché, beaucoup redemandé. Donc, franchement, il y a du boulot pour nous.
0: Puis il y a aussi le fait que vous êtes passionné par ce que vous faites. Et donc, je pense que c'est ça la base de tout métier, en fait, et de toute orientation.
1: C'est
0: de savoir que ce qu'on choisit à un moment donné n'est pas fermé. Mais par contre, ouvre pas mal de portes et vous permettent en tout cas de pouvoir simplement vous épanouir, en fait. Alors, quand on fait quelque chose qu'on aime, ça peut être difficile à des périodes, mais on y revient quand même et on y reste parce qu'en fait, si on est passionné, on est là où on doit être. Et je crois que c'est ça l'essentiel. Alors, on a une petite demoiselle qui est en quatrième et qui, elle, va nous parler de son parcours récent puisqu'elle vient d'arriver. Alors, elle croyait ne pas parler, juste assister, mais évidemment qu'elle ne va pas y échapper. Alors, dis-moi ton prénom parce qu'on ne se connaît que depuis quelques minutes.
3: Oui, bonjour, je m'appelle Raphaël.
0: Oui.
3: J'ai 17 ans.
0: Ok.
3: Et du coup, l'année dernière, j'étais en fleuristerie.
0: Oui.
3: Et ça ne me plaisait pas du tout.
0: Oui.
3: Du coup, j'ai vu l'option habillement ici à Arlon. Et du coup, je suis venue et ça me plaît beaucoup.
0: Ça te plaît beaucoup, mais avant, qu'est-ce qui t'a dit, voilà, je suis dans le monde des fleurs, de la déco, etc., de l'esthétisme, voilà, qu'on peut avoir, qui est complémentaire aussi.
3: Ben, j'aimais beaucoup les fleurs, du coup, je voulais faire fleuriste.
0: Ouais.
3: Mais ça m'a un peu dégoûtée, du coup, je suis venue en habillement.
0: Mais pas par dépit. Pourquoi t'as pris habillement plutôt que tu aurais pu prendre, je sais pas, moi, d'autres options ici, hein, quelque chose de plus administratif. T'aurais pu prendre quelque chose d'aide à la personne. Enfin,
3: mais ça fait plusieurs années que je voulais faire stylisme.
0: C'était quand même quelque chose qui était dans le fond de ta tête. Tu hésitais un peu en plusieurs choix et puis tu t'es dit, bah, je vais essayer fleuriste.
3: Oui.
0: Et puis, comme ça te plaisait un peu moins, t'es revenu à peut-être ton premier ou deuxième choix. Et là, tu sens que ça te plaît bien. Qu'est-ce que tu apprends Madame Gisèle nous a un petit peu parlé là, de quatrième ce que vous faites, mais toi, t'es élève. Donc, dis-moi, qu'est-ce que tu as appris cette année? Alors, et des moments forts. Alors, on va parler que du positif. Du négatif, il y en a toujours. Mais nous, chez Radio Sud, on est là pour le positif. Donc, qu'est-ce que tu retiens, toi? On n'est pas à la fin de l'année. Tu as encore pas mal d'étapes à passer. Mais là, maintenant, en tout cas, quels sont tes moments forts à toi? Qu'est-ce que tu es contente de toi, appris? Qu'est-ce que tu
3: J'ai beaucoup aimé la Fashion Week d'Arlon.
0: Oui.
3: Parce que nos vêtements ont défilé là-bas. Du coup, je suis très fière. On a fait un pull aussi. On a fait plein de vêtements et on a fait un sac aussi. Du coup, je suis très fière.
0: Donc, en une année, même pas encore, tu te rends compte de déjà tout ce que tu as pu faire dans le cadre des cours.
3: Oui. Hein,
0: c'est pas dans toi à côté et que tu as décidé de faire. Donc ça veut dire que toi toute seule, tu pourrais par après faire beaucoup de choses. Donc voilà, c'était un petit peu par rapport à la présentation ici de la section habillement ventre touche. Madame Gisèle, vous voulez ajouter quelque chose de complémentaire
4: Juste merci et merci pour la journée, pour le qualifiant. Ça met en avant et en beauté, on va dire,
0: en valeur,
4: Toutes les sections et toutes nos valeurs aussi.
0: Oui, alors moi j'ai envie de faire quand même quelque chose, alors tu ne le fais pas, mais moi j'ai juste envie de faire parce que c'est que votre section un peu plus qui est concernée. On a une boutique ici à l'école, donc dites-nous Madame Gisèle, quand on peut venir à la boutique, déposer des retouches, venir voir ce que vous proposez, parce que je pense que la meilleure pub, c'est pas toujours ceux qui portent le projet qui la font, mais moi j'ai envie de la faire, donc on a parlé de la Fashion Week, Voilà, c'est une belle vitrine. Mais il y a aussi ici à l'école où vous gérez la boutique. Et dites-nous un petit peu quand on peut venir à Linda.
4: Alors jusqu'au mois de, on va dire mi-juin pour les examens, la boutique est ouverte donc tous les jours, sauf le mercredi, de 13h à 13h30. Et c'est ouvert au public comme aux élèves et aux enseignants de l'école.
0: Donc on peut à la fois amener des retouches si on veut, voilà, et récupérer par après, oui. Mais on peut aussi aller dans la boutique et faire des achats en sachant bien que c'est vous qui vous occupez de l'assortiment, d'aller acheter...
4: Les élèves, oui c'est les élèves qui choisissent. Oui.
0: Aller acheter, je pense que c'était à Bruxelles que vous allez. Oui, à Bruxelles, votre stock géré, toute la gestion, la vente, etc. Donc c'est entièrement géré, supervisé par des profs évidemment, mais géré par les élèves. Et tout ça est remis pour la boutique pour faire un fonctionnement, voilà. Du circuit court. En tout cas, au sein de l'école. Ben voilà, on ose vite.
2: Et on peut aussi avoir des conseils, alors, si je vais dans la boutique. Elle est fermée aujourd'hui, mais si je reviens...
4: Elle est ouverte toute la journée aujourd'hui.
2: Ah, elle est ouverte jusqu'à 20h. Bon, alors je vais aller faire un tour, vous allez me dire un peu ce que vous pensez.
4: Ah ben,
5: il n'y a pas de souci, vous êtes la bienvenue et tous les conseils que vous voudrez seront présents.
2: Ah, merci.
0: Alors voilà, donc n'hésitez pas à venir à la boutique, n'hésitez pas si vous êtes jeune, que vous nous écoutez ou nous réécoutez en podcast. Ben voilà, c'est une section épanouissante. Par contre, il faut venir qu'à partir du moment où c'est un vrai objectif et une vraie envie, parce qu'il n'y a que comme ça qu'on fait des belles choses, des bonnes choses, et qu'on peut avoir un parcours comme Jade et Anissa, où on arrive, où le choix il est encore posé, et on envisage en tout cas un avenir là-dedans. Parce que si le jeune ne se sent pas, voilà, si c'est oui-non, ben alors on va avoir comme la demoiselle qui va faire fleuriste et puis se réorienter à un moment donné. Donc autant essayer. Alors on ne fait pas forcément le bon choix tout de suite, mais quand vous y êtes, voilà, de simplement vivre les choses avec passion, parce que la vie est vraiment plus belle quand on est passionné. Alors je souhaite à Anissa et à Jade beaucoup de réussite pour la suite de leur parcours pour le supérieur, et puis de ne pas hésiter à quand vous aurez votre boutique, votre collection, on sera fiers que vous êtes passé, en tout cas par un moment donné de notre vie, et nous on est fiers d'avoir fait partie à un moment donné de votre vie, parce qu'on est des enseignants et que nous ce qu'on veut c'est votre réussite, et c'est pour ça qu'on essaye en tout cas de mettre tout en place. Merci beaucoup.
5: Merci beaucoup à vous.
0: Alors
5: merci.
0: Un moment musique maintenant. Pour la radio, bonne écoute.

0: Alors nous revoilà à notre journée porte ouverte INDA, donc dont la thématique est être jeune à l'INDA, c'est oser et choisir. Alors on n'a pas que des options qu'on va vous présenter. On a ici Madame Cravatte qui elle s'occupe de l'accueil notamment. Ce n'est qu'une partie, une casquette de son métier. Et on va essayer de voir un petit peu, parce qu'elle est en contact vraiment tout le temps avec les jeunes, que ce soit par sa deuxième casquette qui est éducatrice. Donc ici on va d'abord parler de l'accueil pour voir comment ça se passe. Tiens, une journée à l'INDA, quand elle commence tôt le matin jusqu'à la fermeture, qu'est-ce qui peut se passer? Comment se passe l'accueil? À quoi sert l'accueil? Qu'on appelle nous la porterie. Donc ça c'est une spécificité de l'INDA, c'est qu'on l'appelle la porterie. Donc tous les élèves connaissent la porterie simplement parce que c'est à côté de la porte principale. Donc Madame Cravatte, dites-moi voilà, quelle est votre journée type, en tout cas à l'INDA, ou une semaine type?
1: Alors, déjà la première fonction de l'accueil, c'est déjà d'accueillir les élèves pour les entrées et les sorties. Donc on vérifie bien qu'ils sont tous à leur place, que chacun arrive à trouver son local. On dispatche également s'il y a un changement de local ou si les professeurs sont absents ou s'il y a un changement de local. Ça, c'est une des premières fonctions. Et ce tout au long de la journée. Donc on s'assure des entrées, des sorties des élèves, c'est surveillé. Également sur le temps de midi, donc tous nos élèves ont des cartes de sortie, donc tout ça c'est bien surveillé. On a également des cours en extérieur, donc en sport et dans des bâtiments extérieurs, donc tout ça c'est vérifié également pour les élèves. Ensuite on est là également pour les élèves qui ne se sentent pas bien, qui sont malades, donc on a aussi la petite pharmacie qui est chez nous, pour pouvoir téléphoner aux parents. Donc voilà, principalement. Ensuite, il y a le rôle téléphonique. Donc, par chez nous, on a les parents ou les personnes extérieures qui nous contactent et on dispatche au sein de l'école les différents appels qui peuvent entrer pour les différents partenaires de l'école. Donc, que ce soit la direction, la méthode de travail, par exemple. Voilà, principalement.
0: Donc, ça veut dire que vous êtes en relation directe avec... Bah, c'est vraiment en avant-poste en fait. Ça veut dire que dès que l'élève arrive, bah voilà, il est déjà accueilli à l'entrée de pouvoir passer si c'est un élève de chez nous. Déjà, si, je ne sais pas moi, il a un changement d'horaire, il ne sait pas le local, c'est vers vous qu'il vient.
1: C'est ça.
0: S'il est malade, bah, comme on disait, c'est vers vous qu'il va venir. Inversement, les parents téléphonent pour prévenir s'il y a pour les absences, mais aussi pour les enseignants aussi, parce qu'on n'en a pas parlé, mais il y a aussi donc, une école sa vie. Donc ça veut dire que c'est la porterie pour les élèves, mais c'est aussi souvent notre poste central,
1: voilà,
0: parce
1: ça.
0: Que s'il y a quelque chose qui ne va pas, bah, où on va aller malheureusement parfois râler parce qu'on est dans l'émotion, on doit gérer plein de trucs et on va se rabattre sur l'accueil pour savoir si bah, c'est bien mis dans mon horaire, mes élèves ne sont pas là, est-ce qu'il n'y avait pas une activité, et vous êtes le relais de vers soit les éducateurs,
1: la direction,
0: pour voir où se trouve s'il n'y avait pas une activité, puis via la direction, puis enfin voilà, vous êtes vraiment...
1: Donc on est vraiment le cœur central, effectivement, donc dès qu'on reçoit une information, quelle qu'elle soit, une activité comme tu le dis, voilà, on renvoie vers les bonnes personnes, donc les éducateurs, les professeurs, on prend le temps de téléphoner, de s'assurer que tout le monde soit à sa place. Effectivement, l'élève, je mets bien l'élève avec un grand E, est bah, important. Moi, je connais quasiment le prénom de tous mes élèves.
0: Ça, c'est vrai.
1: Je prends le temps de les rassurer, de les amener là où il faut, de les disputer s'ils ne sont pas à leur place également. Moi, je dispatche également aussi avec mes collègues éducateurs. Donc, ça fait partie d'une de mes autres casquettes. Donc, on a de la première à la septième. Donc, je sais qui sont les éducateurs référents. Et donc, je collabore tout le temps avec mes collègues pour s'assurer du suivi du jeune. Donc, ça peut arriver qu'un élève ne trouve pas son éducateur à un moment donné, ne se sente pas bien. Moi, je prends la première information et alors j'essaie de calmer, de tempérer, remettre l'élève en classe ou à la place où il doit être, et ensuite c'est revu avec l'éducateur référent. On fonctionne par référence chez nous.
0: Tout à fait. Maintenant, s'il y a un élève aussi qui, par exemple, se sent mal à un moment donné, il va venir aussi vers vous pour contacter les parents, voir s'il est en sécurité pour pouvoir rentrer ou qu'on vienne le chercher. Donc ça, je pense que c'est important aussi dans une école.
1: C'est très important, effectivement. Quand on a les parents au téléphone, on s'assure de savoir s'ils peuvent reprendre le bus, si on vient les chercher. Il faut savoir qu'on a presque 2000 élèves avec des histoires de vie ben différentes, des moyens de transport différents, des réalités familiales et au niveau de l'école scolaire qui sont aussi très différents. Donc on essaie de s'adapter au mieux et de répondre au mieux. On essaie d'être au plus proche de nos élèves également pour pouvoir y répondre au mieux au niveau des besoins et au niveau de l'attention qu'on peut leur apporter à ce moment-là.
0: Oui, et je suppose qu'un petit Alors je dis petit, mais de primaire. Voilà, il y a une attention un peu particulière, mais aussi aux grands qui ont besoin totalement à un moment donné aussi d'être au bon endroit, parce que peut-être on va être moins aussi tolérant par rapport à un manquement ou etc.
1: C'est ça.
0: Et puis d'avoir un fil conducteur, que le jeune puisse savoir où il doit aller, si son éducateur n'est pas disponible tout de suite. Et voilà.
1: Voilà, c'est ça. Donc nous, on a quand même, donc comme je disais, de la première à la septième. Alors petits enfants, petits problèmes, grands enfants, grands problèmes. Voilà. Les problématiques ne sont pas du tout les mêmes. Par exemple, chez les grands, ça va être passer le permis de conduire. Donc ça fait partie, par exemple, des demandes où ils ont pour pouvoir aller passer leur permis de conduire. En première, deuxième, ça sera différent. C'est plutôt, j'ai oublié mon sac de piscine. Donc je gère moins ce problème-là chez les grands. Chez les grands, ce sera peut-être plutôt des problèmes de cœur, des problèmes plutôt avec un enseignant. Donc l'idée de relativiser, de redispatcher.
0: En tant qu'accueil, là, ou en tant qu'éducatrice, là ?
1: Même en tant qu'accueil. On prend le temps de pouvoir apaiser les choses. Et après, moi, je redispatche bien aussi aux éducateurs ou aux professeurs pour s'assurer que tout fonctionne. On triangule au maximum.
0: Mais je suppose qu'on a parlé de ça. Il y a aussi le téléphone, les mails, la gestion administrative aussi
1: c'est ça. Donc d'une part, on récupère les certificats médicaux quand les élèves reviennent au fur et à mesure de la journée d'un rendez-vous médical ou extérieur ou administratif.
2: Vous faites déjà beaucoup de choses.
0: Oui, c'est déjà
1: tout un panel. Administratif, c'est ça. C'est envoyer des mails, c'est redispatcher, c'est repasser le téléphone aux directeurs, aux éducateurs. À la méthode de travail également, donc c'est vraiment un gros travail, sachant qu'on est quand même seul, voire deux, avec l'aide d'un éducateur qui vient en général donner un petit coup de pouce pendant les moments de rush, surtout pour vérifier les entrées et les sorties. Donc ça, toutes les heures, un éducateur vient renforcer l'accueil. C'est énormément d'informations à gérer sur la journée.
0: Absence des enseignants, retard qui peut arriver, ou alors simplement double message, vous n'êtes pas prévenu, il y a un enseignant qui n'est pas là, mais en fait il est là, mais il est en activité, et c'est de faire vraiment le relais et que chacun soit à sa place.
1: Voilà, on est vraiment une grosse fourmilière, et la grosse fourmilière, pour qu'elle tourne, il faut vraiment un point central, autant pour les directions que les enseignants, que les élèves, que les personnes extérieures. Donc oui, c'est vraiment le point central où on essaye en tout cas de passer un maximum d'informations, où on essaye d'être le plus au fait sur ce qui se passe au sein de notre structure.
0: Oui, parce que on vient de parler de personnes extérieures aussi, qui voudraient rentrer dans l'école. Ça fait bloc parce que c'est un premier passage pour un relais vers ailleurs, et ce qui met nos élèves aussi en sécurité dans l'établissement, où ils s'arrêtent à l'entrée, ils passent par vous, et
1: c'est
0: vous relayez, ou vous faites en sorte que ce n'est pas le bon lieu ou ce n'est pas le moment. Parce que je suppose qu'il y en a qui oublient leur sandwich. Pour midi, les petits, je pense. On a oublié un cours, un manuel. Moi, des fois, je vois des voitures devant qui se garent. Et puis, vite, je vois un livre de maths passer. Ou
1: les sacs de piscine,
0: et on vient, déposer à l'école. Donc, voilà, il y a aussi tout par rapport à l'extérieur, mais qui est même le côté parental, mais qu'il faut aussi limiter au sein de l'école. Puisque pour qu'une semaine se passe bien... chacun a ses cours, chacun et les enfants,
1: Alors ici nous on voit beaucoup les enfants, effectivement, mais on voit aussi beaucoup les parents. Donc on se retrouve aussi que différents profils de parents. Donc ceux qui en ont marre de ramener toutes les semaines les affaires de leur petite tête blonde, qui sont peut-être en l'air. Et puis on a des parents qui peuvent être également stressés sur l'avenir scolaire de leur enfant, donc qui en discutent aussi à l'accueil. Donc on est aussi un lieu de dépôt pour les parents qui courent de tous les côtés. Et puis on a des parents qui ont plus le temps. Donc qui prennent le temps d'être reconnaissants aussi du fait qu'on redispatche une information ou qu'on redonne les affaires à leur enfant. Donc maintenant pour les habituer, on dit aussi aux parents que l'enfant doit se débrouiller un petit peu et que vous ne pouvez pas, qu'il ne peut pas venir toutes les semaines courir derrière. Et si l'enfant a une remarque, tant pis, il a une remarque, il l'apprendra.
0: Ça fait partie aussi des apprentissages de la vie, que quand on fait des erreurs, on ne doit pas être toujours épaulé, secondé, assisté.
1: Voilà. Il faut assumer aussi à un moment donné.
0: Il faut assumer. Ok, donc là, on était plutôt sur la partie accueil, la partie qu'on appelle l'espace porterie. Mm-hmm. Mais tu as une double casquette. Tu es aussi éducatrice. Et est-ce qu'on peut discuter un petit peu de ce côté-là, qui est complémentaire? D'ailleurs, on est tous complémentaires, on est d'accord.
1: On est tous complémentaires.
0: Mais quelles sont plus les spécificités, justement, d'un éducateur? Alors, toi, tu t'occupes des grands.
1: Oui, donc moi, je suis éducateur des 5e, 6e, 7e, TQ et professionnel. Effectivement, nous avons eu... la casquette est un peu similaire à l'accueil. On essaye d'être éducateur référent donc de nos jeunes par degré et par section principalement. Donc, on s'assure, donc on fait un gros travail administratif, pardon. Donc, on récupère déjà tout ce qui est motif et justificatif, les absences. Ça, c'est déjà une grosse part du travail.
0: Oui, et de les trier, parce que moi, je dis toujours à mes élèves, pour c'est donner ça. Un exemple, moi, je vous mets absence. Alors, ils pensent, ou harta, c'est pas une sanction. C'est juste que vous voyez avec votre éducatrice référente si votre excuse, elle est valable, puisque moi, je transmets, j'enseigne, etc. Vous devez être cadré avec moi. Et à partir du moment où vous n'êtes pas dans le cadre, ben, vous avez probablement une excuse qui est valable. Mais je dis toujours, moi, je ne suis pas à même de trier une excuse par rapport, parce que je ne connais pas votre contexte. Et donc, du coup,
1: voilà, donc ça c'est déjà un des gros travails de l'éducateur, en complément du professeur. Donc nous, on a régulièrement les professeurs qui viennent retrouver les éducateurs pour voir au niveau des justificatifs si le motif est valable ou non. Ça c'est la première chose, et donc on collabore énormément avec les professeurs pour, déjà rien que pour les présences et les absences, voir si c'est motivé ou pas pour pouvoir repasser par exemple des examens, donc en sommative par exemple, voir si l'élève est bien couvert ou pas par un certificat médical. Donc ça nous prend déjà énormément de temps à moi et à mes collègues, c'est déjà un gros travail à faire.
0: Mais qui débriefe aussi pour nous les enseignants.
1: C'est ça.
0: Donc c'est une collaboration
1: totale.
0: C'est
1: une grosse collaboration qu'on fait avec les enseignants, ça c'est clair, et qui est nécessaire vraiment. On fait les présences en classe, donc deux fois par jour, les éducateurs passent, donc encore une fois, en collaboration avec les professeurs, ça c'est quelque chose d'important, même les élèves, c'est le moment où on peut passer des informations, autant auprès des élèves que des professeurs, donc ça nous prend beaucoup de temps aussi dans la journée pour pouvoir expliquer les différents moments de la journée, s'il y a des activités, s'il y a des changements, enfin s'il y a des mots à faire signer. Parce que ça aussi, les élèves, pour sortir, doivent avoir l'autorisation des éducateurs. Donc, s'il y a des changements, parce qu'un professeur est absent. Et ensuite, on a quand même toute la part de surveillance et d'études à surveiller. Donc, il y a une grosse tournante avec les éducateurs pour surveiller les études, les différents postes extérieurs, les couloirs de l'école, pour s'assurer que tout se passe au mieux possible. Donc, par exemple, le téléphone est interdit dans les couloirs, donc on tourne régulièrement dans les couloirs pour attraper les téléphones.
0: Dans l'école tout court.
1: Oui, c'est ça.
0: Mais c'est vrai que toi, tu spécifies plus dans les couloirs parce que c'est une tentation pour eux.
1: Ils pensent qu'on n'est pas là, mais on tourne quand même régulièrement.
0: Maintenant, de toute façon, c'est une décision ministérielle et qui concerne tout le monde. Mais nous, on avait déjà cette règle-là avant. Simplement, c'est pour le droit à la déconnexion et je pense que c'est bien. Ils sont déjà tout le temps sur. Donc, je pense, moi personnellement, que c'est même pour nous. C'est un
1: moment donné. Oui, honnêtement, c'est pas mal. Et puis, même eux, on le sent vraiment quand ils échangent entre eux.
0: Tout
1: c'est le moment de faire les
0: c'est
1: choses différemment, simplement, de discuter, de rencontrer un peu l'autre.
0: Oui, c'est ça. D'aller à la rencontre de l'autre, oui. Et de rester dans un cadre qui, à un moment donné, nous aussi, on est avec de la technologie, mais qu'il y a un temps pour tout.
1: Voilà, c'est ça. Et les moments de technologie sont encadrés par les professeurs, donc avec des permissions. Voilà, c'est ça.
0: Ouais.
1: C'est pas tout le temps.
0: Voilà. Je pense que vous êtes, en tout cas avec nous, on vit le plus souvent, en tout cas avec les jeunes, et dans aussi leur parcours. Parce que je pense que nous, en effet, ils vont plutôt poser des questions, et encore sur leur orientation, parce qu'on est dans une journée quand même pour l'orientation, et que je pense que par rapport aussi, vous savez, des situations familiales qui sont internes et propres à l'élève, que nous, on ne doit même pas avoir connaissance. Et du coup, c'est vrai que ça peut parfois permettre d'aider, parce que parfois, on a des jeunes qui sont dans des centres et des choses comme ça, et je sais que vous êtes le relais avec les autres éducateurs de leur centre, qui sont en autonomie, etc. Surtout, je parle par rapport à toi, mais d'autres aussi, puisque vous êtes au troisième degré. Et donc là, on se retrouve avec des cas de figure qu'on n'a pas au premier et deuxième degré. Donc, quand on dit comment être étudiant à l'INDA, être jeune à l'INDA, c'est oser choisir. Mais c'est aussi choisir à un moment donné que peut-être son milieu, là où le jeune est, n'est pas favorable, par exemple, à des études ou des choses comme ça.
1: Voilà.
0: Et donc, ils vont revenir vers vous pour avoir d'autres relais à l'extérieur pour être aidés si, le confort, entre guillemets, familial n'est pas adapté. Pour en tout cas eux.
1: Nous, ce qu'on peut voir également, c'est que à partir du moment où un enfant, un jeune, a un projet scolaire, c'est une porte ouverte quand même pour la suite, pour lui offrir des possibilités. Donc là-dessus, on est très très à cheval sur le fait que chaque élève doit prendre sa place.
0: Tout à fait.
1: Donc être acteur de son projet de vie. Et là-dessus, les professeurs et les éducateurs l'accompagnent. Effectivement, on va mettre tout ce qui est en notre pouvoir naturellement, on est limité aussi avec, avec nos cartes et au niveau du temps. Donc tout ce qu'on peut mettre en place pour que le jeune puisse prendre sa place et réussir, eh ben, on le mettra vraiment en place. Donc ça, c'est vraiment une des forces de l'INDA, c'est d'être référent des jeunes au maximum et de leur donner un maximum de cartes en main pour réussir et pouvoir avancer. Oui, donc pour ça, on a une direction, des professeurs... On fonctionne aussi avec du parrainage, des tutorats entre élèves. Donc tout ça, c'est plein de choses, plein de petites choses mises en place qui permet vraiment aux jeunes de pouvoir évoluer le plus sereinement possible ouais. dans leur parcours scolaire, qui est important.
0: Tout à fait.
1: C'est ça.
0: Personnel, mais à la fois, bah, c'est pas que le niveau scolaire, c'est aussi que les
1: c'est à côté, l'intégration voilà, aussi l'intégration au niveau totale, dans les classes, c'est l'intégration de trouver sa place, de trouver l'intégration dans sa section aussi. On a quand même plusieurs sections qui sont quand même assez variées. Donc une section ne correspond pas forcément à l'autre. Donc pour ça, on prend vraiment le temps de s'assurer que c'est la bonne orientation. Donc voilà, on prend quand même tout ça au sérieux, principalement lors des conseils de classe.
0: Autre chose à ajouter par rapport à l'ensemble, il y avait deux casquettes évidemment ici qu'on a présentées. Hein.
1: Oui.
0: C'était une pierre deux coups.
1: Mais qui se complète vraiment.
0: Mais qui se complète vraiment et à la limite, pour moi c'est aussi une chance d'avoir une autre vision que d'être éducateur référent, connaître juste ces jeunes. Tu le disais, je t'ai déjà fait la remarque, je ne sais pas comment tu fais mais... T'as un jeune qui vient, tu connais le prénom, quel que soit là. Ben voilà, il y a un moment donné où, alors que nous, parfois, avec nos jeunes, on a du mal à intégrer leur...
1: Alors,
0: leur,
1: je suis très, très fatiguée. Mais non, c'est gay, parce que c'est vraiment... Globalement, les élèves sont super chouettes.
0: Oui, parce que c'est la reconnaissance, en fait. Je trouve qu'aller donner son prénom et se dire... Je suis reconnue à un moment donné, on connaît mon prénom.
1: Ils prennent leur place. Voilà, ils ont leur place dans l'école. Même si c'est une grosse école, chacun a sa place. Et c'est clair que de savoir qui est chacun, c'est important. Et puis on est plus pion, éducateur c'est plus pion comme à l'époque, ici on a vraiment un rôle d'intégration, un rôle d'accompagnement, donc tout ça c'est vraiment important. Accompagner un jeune sans connaître son prénom, c'est un peu compliqué quoi. Donc, voilà.
0: Oui, voilà, je pense que moi maintenant, j'avoue que je n'ai pas la même capacité de... Mais par contre, je sais dire ce qu'ils ont dit. J'ai une mémoire énorme, mais pas les prénoms. Et du coup, vite, ils se rendent compte que je connais... Parfois, j'hésite encore avec les prénoms, mais par contre, là maintenant, ça commence à aller, mais par contre, connaître juste une phrase qu'il a dit, une difficulté, connaître leur leur force et leur faiblesse pour les aider en tant qu'enseignant, c'est ça peut-être l'essentiel au-delà d'un prénom.
1: C'est important.
0: Mais là,
1: c'est
0: je trouve qu'en avant-plan, déjà prononcer le prénom du jeune en étant dans le centre de l'école, c'est super important.
1: Voilà.
0: Voilà, merci beaucoup. Continue
1: à faire ce que tu
0: fais, en tout cas pour nos jeunes. Et puis le partenariat qu'on a tous ensemble. Mais c'est vrai que c'est un point central. Et quand on rentre dans l'école, la tête tourne directement vers ou la porterie. Donc c'est déjà le premier moment où on passe le pas, on dit bonjour et on repart, on dit au revoir à demain. Et donc c'est un point central, mais tellement essentiel en tout cas dans notre école. Merci beaucoup et puis on va continuer et puis on vous lance une petite pause radio. Nathan, je compte sur toi. Allez, on balance en tout cas une chanson qui provient, en tout cas je voulais vous dire toute la playlist aujourd'hui, je ne l'ai pas encore dit mais a été choisie par les jeunes Indartoucom que vous pouvez retrouver tous les lundis de 18 à 19h sur Déjà Radio Sud. Ils sont à côté de moi. Ils vont présenter des artistes tout à l'heure et peut-être faire des interviews. Mais laissez-leur la chance, c'est le premier live. Ils sont un peu timides.
3: Je vais présenter Ariana Grande, connue comme actrice mais aussi artiste. En tant qu'actrice, plus récemment, elle a joué dans Wicked. Et je vais vous présenter Step On Up.
0: Bonne écoute!

0: Alors, bah, nous voilà de nouveau avec un autre groupe. Ce groupe-ci, donc, on est bien dans Être jeune, Alinda, c'est oser et choisir. Ici, on a la section pharma.
1: Assistant pharmacien.
0: Voilà, alors j'attendais que la prof me rectifie, parce que nous, on les appelle les pharma, c'est plus court. Alors, Madame Hustin, bonjour à vous.
2: Bonjour.
0: Vous travaillez dans la section pharma en tant que prof de sciences.
2: Oui, moi je donne les cours d'anatomie dans cette section. Oui.
0: Dans la section. Là maintenant, vous venez, est-ce que vous pouvez nous dire un petit peu, voilà, quel est le parcours d'un jeune en pharma? Alors moi, j'ai des élèves, enfin c'est pas... Je ne les ai pas, mais en quatrième. Donc, je pense que en quatrième, ça commence
2: donc
0: déjà.
2: Donc, on démarre en quatrième, mais on peut aussi rejoindre le groupe en cinquième. Alors, le parcours, typiquement, donc en quatrième, on a beaucoup de sciences appliquées pour démarrer beaucoup à biologie, physique, chimie. On a une journée d'observation, je pense. 4 journées d'observation, on me rectifie les élèves, merci.
0: Oui, mais c'est bien parce que nos quatrièmes TK voilà. Éduc ont aussi 4 journées
2: d'observation. En même temps, voilà. Ouais. Et donc, ils peuvent déjà découvrir un petit peu les aspects du métier. Et puis en cinquième, là, par contre, bah, ils ont de nouveau une journée d'observation pour confirmer leur choix. 4 journées d'observation pour confirmer leur choix. Et puis là, ils ont déjà 2 semaines de stage pour ben voilà, commencer.
0: En fin d'année, qui, va en, arriver,
2: qui vont arriver là maintenant. Par contre, en sixième, là, ils ont 8 semaines de stage parce que là, ils sont dedans, en plein dedans. Et donc, ils apprennent vraiment le métier. Donc, le métier d'assistant pharmacien, ça consiste, puisque tout le monde un jour a mis les pieds dans une pharmacie, je pense. Donc, c'est les gens qui accueillent les patients, qui vont délivrer les médicaments, mais pas seulement juste vendre une boîte et encaisser. En fait, ils sont là pour donner des conseils dans comment on prend les médicaments, pourquoi on les prend, qu'est-ce qui ne va pas avec ces médicaments, donner des conseils vis-à-vis de la pathologie qui amène le patient. Mais il y a des patients aussi qui arrivent sans ordonnance et qui viennent parce qu'ils ont un œil rouge, parce qu'ils ont des boutons et ce genre
0: de
2: choses.
0: C'est
2: les conseils que les assistants pharmaciens doivent aussi donner, bien sûr, avec toujours évidemment en backup le pharmacien, ça va de soi. Ils sont aussi là pour faire les préparations magistrales, donc ils préparent des gélules, des suppos, des crèmes, dont les compositions sont prescrites par le médecin, mais spécifiques à chaque patient. Donc ils sont aussi derrière, en coulisses, et ils font aussi toutes ces préparations qui sont évidemment chaque fois validées par le pharmacien, qui ne laisse jamais partir une préparation sans l'avoir évidemment vérifiée et signée, ça va de soi.
0: Oui, alors moi je pense que c'est un métier un peu aussi particulier parce que le pharmacien qui va avoir sa propre officine, c'est quand même rare. Je pense que même les bâtiments, ça se... Oui. S'il y a un relais souvent, mais la plupart du temps, nous, le premier contact qu'on a, c'est quand même des assistants pharmacie,
2: le premier contact.
0: Et à l'arrière, il y a souvent le pharmacien qui est là,
2: oui,
0: puisque je pense que c'est très très réglementé pour avoir une pharmacie.
2: Oui, bien sûr.
0: C'est pas comme les autres domaines de métier, je pense, où on peut, veut dire, progresser et il y a un chemin. Mais ici, voilà, il y a, je pense, dans les pharmacies, le pharmacien avec son officine et il va avoir
2: les assistants
0: pharmaciens.
2: Oui, absolument.
0: Si je ne me trompe pas.
2: Ce n'est pas comme de la parapharmacie.
0: Oui, c'est ça.
2: Là, évidemment, il faut que les assistants ils aient une solide base dans qu'est-ce qu'il y a dans un médicament, à quoi ça sert, quelle est la molécule active, comment elle fonctionne, pour pouvoir conseiller correctement le patient sur le médicament qu'il prend. Donc, oui, bien sûr, ça, ils doivent être...
3: Donc, c'est un métier qui demande à la fois quelque chose, une base extrêmement scientifique,
2: bien sûr,
3: mais aussi un accueil du client.
2: Effectivement.
3: C'est ce que j'allais... Parce que c'est important. Comme vous le disiez, qui n'a pas encore été malheureusement dans une pharmacie, un mal de gorge, un mal de gorge, etc. Mais c'est vrai que c'est important d'avoir en face de soi quelqu'un qui puisse aussi nous accueillir et éventuellement nous rassurer.
2: Enfin, oui. Bien sûr, il faut quelqu'un qui est à l'écoute en face de soi et qui sache...
0: Et voir comme un patient, moi je dirais même. Moi, comme même client par rapport à d'autres choses.
2: Sûr,
0: ici, patient, parce que c'est souvent dans des pharmacies de village, où on a un accès aussi régulier, je veux dire, à une certaine partie de la population, peut-être les personnes plus âgées,
2: isolées.
0: Mais il y a aussi des personnes aussi qui ne viennent que temporairement, qui vont aller aussi bien chercher un truc qu'ils connaissent dans une pharmacie, puis dans une autre. Voilà, avec le système. Maintenant, il y a quand même un suivi, je sais, avec la carte d'identité pour les prescriptions, etc., en ligne. Donc l'informatique a du bon pour ça, pour ne pas qu'on passe d'une pharmacie à l'autre pour aller chercher quelque chose qui pourrait mettre en danger le patient. Donc voilà un petit peu dans le cadre de la pharmacie. Maintenant, au niveau des jeunes, choisir, c'est pas rien quand même, choisir une section. Alors oui, c'est scientifique, on peut aimer les sciences, mais spécifiquement là, parce que vous aurez pu faire un parcours de scientifique. Et puis voir après. Ici, vous avez choisi vraiment une orientation directement en pharmacie. Alors, j'ai deux jeunes devant moi qui vont me dire leur prénom, une à la fois, qui va me présenter un petit peu son parcours à elle, pourquoi elle a choisi cette section-là, quand elle est arrivée ici, quand elle a choisi, et pourquoi, et comment elle se sent.
4: Bah, du coup, moi, c'est Maria Pia. Et bah, du coup, je suis venue à Linda en quatrième. Avant, j'étais à l'Athénée Royal d'Arlon en général. Sauf qu'en fait, les maths, c'était vraiment trop pour moi. C'était là où j'avais le plus d'échecs. Donc, je suis passée en technique, qui était plus simple. Parce que du coup, maintenant, en quatrième, on a 4 heures de maths. Et maintenant, on est passé à 2.
3: Oui.
4: Ce qui est beaucoup plus simple pour moi. Mais je continue quand même... je continue quand même dans le scientifique parce que j'aimerais bien aller en médecine plus tard. Et en fait, le truc qui est bien, c'est que le technique nous offre quand même le CQ6 et le CESS. Donc à la fin de mes études, j'aurai une attestation comme assistante en pharmacie. Donc je pourrai tout de suite aller travailler parce qu'il y en a plusieurs qu'en sixième, on a déjà un lieu de travail en fait.
3: Ah, d'accord.
4: Ils nous disent déjà...
3: Après les stages.
4: Oui, voilà. Mmh. On a déjà un poste de travail avant même d'avoir l'attestation, en fait. Mmh. Et après, du coup, le CESS, c'est ce qui nous ouvre les portes pour les universités, qui oui, est vraiment...
0: Bah, écoute, mademoiselle, je suis contente que tu connaisses ton propre parcours, parce que souvent, à mes jeunes, j'essaye de leur expliquer, etc., qu'ils sachent, parce que souvent, ils ne savent pas. Tandis que toi, tu sais vraiment de A à Z ce qui t'ouvre tes portes, ce qui ne va pas te fermer des portes. Et donc, chapeau. Et t'es en quelle année ?
4: En cinquième.
0: En cinquième, mais oui. C'est bien de le savoir. Oui, parce qu'on a, alors, parmi toutes nos cinquièmes, je voudrais faire un sondage, mais qui connaissent aussi bien son parcours, ce qui lui donne accès, etc. Et là, tu te rends compte, en fait, si j'ai bien compris, que tu ne te fermes aucune porte.
4: Oui, voilà.
0: Ça veut dire que là, tu apprends quelque chose qui te plaît maintenant, mais que si dans 2 ans, bah, reste dans les sciences quand même, parce que tu auras un bagage, mais voilà, tu veux, à un moment donné, affirmer ton choix, une spécialisation, un laboratoire, oui, voilà. Bah, tu peux le faire, tout est accessible, en fait.
4: Parce qu'en fait, souvent, on pense que le technique va être moins dur que le général.
0: Alors, mais, c'est pas le cas.
4: En pharma, par exemple, moi, je trouve que c'est beaucoup plus dur que le général, parce qu'il n'y a que du par cœur. Il y a vraiment que
0: ah oui, ça c'est vrai, cet aspect-là, ça c'est vrai au niveau.
4: Oui, voilà.
0: Vous avez ce côté-là.
2: Ils doivent apprendre beaucoup de médicaments et de spécialités. Donc ça fait appel à beaucoup de mémoire de ce côté-là. Et c'est vrai qu'ils ont beaucoup des bases solides quand même en biologie et en chimie. Ouais. Mais c'est vrai qu'ils doivent avaler beaucoup de matières parce qu'ils doivent retenir beaucoup de médicaments. Ça c'est sûr. Maintenant, c'est vrai que comme tu le disais, c'est un métier en pénurie, donc on les attend à la porte.
0: Oui, mais ça, c'est
2: et souvent,
0: aussi.
2: On leur promet une embauche s'ils ont leur diplôme.
0: Oui, souvent là où vont faire leur stage.
2: Bien sûr, bien. Oui.
0: Ou s'ils ont besoin d'une assistante en plus. Et alors, est-ce que ça répond, en tout cas, pour le moment, à tes attentes ? Maintenant, je vois que tu as déjà une vision... En fait, tu vois l'autoroute devant toi, donc c'est bien.
4: Non,
0: il y aura
4: oui.
0: des petites routes à un moment donné, mais...
4: Tout à fait, ça, c'est mes attentes, parce que quand même, ce que j'adore, c'est le contact avec le client, pouvoir le conseiller, l'aider, le comprendre. Et en fait, qu'il vient vers nous pour être compris, il se sent à l'aise. Parce que très souvent, les gens préfèrent venir vers nous, parce que vraiment, on ne les juge pas, on est compréhensif, alors que chez le médecin, des fois, ça peut être un peu plus dur de s'ouvrir complètement. Donc, ils peuvent nous montrer des choses, ils peuvent nous dire, enfin, on a de tout.
0: Tout à fait, des conseils. Moi, je sais bien que, voilà, bête truc, j'ai été il n'y a pas longtemps à la pharmacie pour une vitamine que je prends souvent. Et la pharmacienne m'a dit, vous le prenez bien le soir après manger. Bah, je dis non, je prends ça depuis des années le matin. Et souvent, j'ai le ventre vide. Et elle m'a dit, elle me dit, mais vous prenez ça tous les 15 jours. Et je lui dis, mais moi, je prends ça une fois par mois. Voilà, c'est la petite vitamine qu'on a tous besoin, la D. Et moi, ça fait longtemps que je suis en sous. Et j'ai toujours pris une fois par mois. Mais c'était la première fois, alors que ça fait des années que j'en prends. Qu'on me disait, ben non, vous pouvez prendre tous les 15 jours, même peut-être faire un renforcement à un moment donné, mais plutôt le soir. Et avant de manger, moi, je faisais tout à fait l'inverse, simplement parce que les autres fois, chaque fois que j'y allais, et ailleurs, où c'était pas la même assistante pharmacie, bah, elle avait ce côté un petit peu plus voilà, de vérifier si je remplissais bien tous les cases. Ben, ça faisait longtemps que je n'aurais... Mais ce n'est pas grave, c'était quand même dans mon corps. Mais pour, elle m'a dit, c'est mieux d'avoir mangé pour activer justement la vitamine D. Mais voilà, on ne sait pas tout, on ne connaît pas tout. Si on ne nous le dit pas, on ne peut pas le deviner. Et moi, je ne lis pas toujours la postéologie, justement. Ah. Parce que je ne veux pas avoir tous les... Comment, tout le négatif qu'il y a, je ne l'ai pas, donc je ne veux pas me l'inventer parce que je l'ai lu. Voilà. Donc c'est bien vos conseils en avant-plan, c'est super important parce qu'il y en a qui ne lisent pas parce qu'ils n'ont pas la capacité, et il y en a qui ne veulent pas lire.
4: Le but de notre travail.
0: Oui, c'est ça, c'est vraiment le but, c'est de mettre à l'aise et que le patient puisse partir avec le médicament et l'utiliser.
2: Et les bons conseils.
0: Les bons conseils pour l'utiliser de manière la plus efficace, ce que je ne faisais pas jusque-là. Alors, j'ai une autre demoiselle à côté qui est aussi, je pense, dans la même classe, c'est en cinquième.
5: Oui, c'est ça, je suis en cinquième.
0: Dis-moi ton prénom.
5: Maude.
0: Maude. Alors, dis-moi, Maude, un petit peu, ton parcours, comment ça se fait que tu es là maintenant en cinquième pharma? Oui. Qu'est-ce que tu as fait avant?
5: Moi, j'ai fait de ma première à ma quatrième en général à AB.
0: Okay.
5: J'étais en sciences sociales, donc vraiment... tout à fait l'opposé.
0: Oui et non, parce que ça va t'aider les parties de son social pour maintenant, hein, le côté social.
5: Et en fait, j'ai remarqué aux portes ouvertes de Linda et par rapport au forum au métier que j'avais fait, que le métier de pharmacien m'intéressait beaucoup. Et je me suis rendu compte que, en général, ce n'était pas fait pour moi. Il y avait trop d'anglais, de maths, et c'est un peu des matières qui ne m'intéressent pas énormément. Et du coup, ma maman m'a parlé justement de l'option ici à Linda. Donc du coup, je me suis dit, pourquoi pas? Du coup, j'ai raté exprès ma quatrième générale. On va revenir ici en quatrième TQ Pharma pour être sûr d'avoir toutes les bonnes bases pour pouvoir réussir en cinquième et en sixième.
0: Donc, tu es arrivée en quatrième en ayant un projet. Donc, tu étais déjà dans une autre école. Tu étais en quatrième. Oh, t'as raté. Tu as pris tes acquis quand même pour pouvoir revenir.
5: Oui.
0: Mais tu savais que tu allais devoir recommencer puisque ce parcours-là, pour bien avoir en tout cas les bases de quatrième et pas débarquer en cinquième, si je comprends bien ce que tu dis. Hein.
5: Oui, c'est ça.
0: Pas débarquer en cinquième avec un manque de quatrième en pharma.
5: En tout cas. C'est ça.
0: Donc, je pense que parfois, pour un parcours qui va être toute une vie, une année, c'est rien. Parce que souvent, on pense du raté. Non, tu t'es réorienté, tu as fait tes choix. Et tu as fait les bons choix. Parce que venir en cinquième, tu aurais déjà eu des lacunes, probablement dans certaines choses.
5: Ouais.
0: Et tu auras mal commencé ton parcours parce que tu auras déjà des choses à rattraper alors que tu n'as même pas encore commencé. Donc, c'était pas mal de commencer comme ça en quatrième. Et ça te plaît toujours autant?
5: Oui. Oui. Moi, l'objectif plus tard, c'est de faire des études supérieures et de devenir pharmacienne. Donc franchement, oui, c'est un bon aperçu déjà du métier.
0: Ok. Attention à ce que j'ai dit quand même, pour devenir pharmacien, il faut que tu te renseignes pour ça. Parce que l'accès à la profession est quand même compliqué. Et c'est spécifique vraiment à la pharmacie, hein. Les conditions. C'est pas, tu sais, comme tu as d'autres métiers où tu peux te dire...
2: Souvent, les élèves qui sortent assistants pharmaciens pour accéder, parce qu'ils ont accès avec leur CESS, puisqu'ils ont des cours généraux et donc ils ont un CESS quand ils sortent. Mais il y a quand même certains cours généraux dans lesquels, forcément, puisque c'est du technique de qualification,
0: on ne peut pas renforcer partout.
2: On ne peut pas être renforcé partout, et donc forcément, souvent, ils ont besoin d'une année complémentaire.
0: Oui, c'est ça. C'est ça.
2: Avant de démarrer, pour se remettre à niveau dans des cours qu'ils ont moins, des cours scientifiques qu'ils ont moins, comme justement maths et physique. Ça, il faut une remise à niveau qui est bien nécessaire là, un an avant de démarrer les études universitaires.
0: Oui, maintenant, ce qui n'empêche pas non plus, là, quand tu termines, d'être assistante en pharmacie et de pouvoir accéder aux études supérieures, mais aussi à assistante en pharmacie, parce que vous allez avoir, comme la demoiselle nous a bien dit, soit accès aux études supérieures, soit pouvoir travailler déjà, et avec probablement un emploi à la clé, là où vous avez fait vos stages. Donc voilà, à voir aussi, parce que moi je parlais plus au niveau de la réglementation pour avoir une officine. Là c'est beaucoup plus compliqué,
5: ça c'est encore autre chose. Oui, c'est une officine par habitant dans une commune.
0: Oui, c'est très très réglementé.
5: On ne peut pas vraiment tout s'ouvrir une officine.
0: Voilà, c'est pas comme tu peux avoir deux boulangeries
5: à
0: quoi tu as cru, et plus en plus une au milieu après. Donc voilà. Maintenant, on a parlé un petit peu des parcours, etc. Est-ce qu'on a fait le tour ou pas? Ou est-ce que vous avez des choses? Mais
2: ce dont elles n'ont peut-être pas parlé, c'est que donc après être sorti assistant pharmacien, on peut aussi s'orienter vers la pharmacie d'hôpital.
5: Oui.
2: Donc ça, c'est un an complémentaire. Et donc, le métier n'est pas du tout le même parce que là, on n'est pas en contact avec le patient directement. Mais on est impliqué dans toutes les préparations qui sont liées donc, aux patients qui sont à l'hôpital. Notamment, on prépare les perfusions pour les, en oncologie, ce genre de choses-là. Donc voilà, ce n'est plus un contact avec le patient, mais c'est un aspect différent du métier et c'est une spécialité un an de plus alors.
0: Oui. Il y a aussi français, j'ai parlé tantôt, un peu laborantin, etc.
2: Bien sûr, évidemment. Et là, par contre, ils sont vraiment, là, ils sont prêts, ils n'ont pas besoin d'une année de, comment dire, de remise à niveau, en plus, là, ils peuvent rentrer directement dans un bac plus 3 laborantin. Là, ils sont hyper prêts. Ils ont fait plein de labos et donc ils sont
0: hyper prêts. Je sais bien qu'il y a un Namur et puis après, ils bifurquent après.
2: Bien sûr, ils peuvent.
0: Pour tout ce qui est master, etc. Donc, c'est vraiment ouvert. Il y a tellement de possibilités. Donc, voilà, c'est une section à proprement dite. Et comme j'ai envie de dire, avec qui vous êtes associé ? Connaît un petit peu les techniques sociales, eux aussi, hein, en fait, ils sont dans le social, mais après, les ouvertures, elles sont tellement grandes, on en parlera probablement tout à l'heure quand ils viendront aux interviews. Mais voilà, j'en parle juste parce que moi, je fais partie des profs d'option, et donc les assistants pharma, je ne les ai pas, parce que moi, je suis plutôt du côté dans le cours option en informatique, et les éducs ont un cours d'informatique, et donc forcément, quand vous avez vos cours de sciences en quatrième renforcé, bah, eux, ils ont de l'informatique. Donc on se voit, Ivia. Mais... Donc je vous remercie.
2: Merci aussi.
3: Merci à vous.
0: Et bon parcours à vous.
3: Oui, bonne continuation.
0: Gardez votre... n'oubliez jamais le pourquoi, votre décision d'aujourd'hui, mais plus tard quand vous travaillerez, hein, même dans 20, 30 ans. N'oubliez pas aujourd'hui le pourquoi vous êtes content d'être... en tout cas d'avoir choisi cette orientation-là. Et évidemment pour le patient, ça va. Merci, au revoir.
3: Merci
0: à toi.
3: Au revoir. Octavie, à ton tour de nous présenter une chanson.
6: Moi, je vais vous présenter Azizane de Ed Sheeran. J'ai choisi cette chanson parce que je trouvais que l'artiste, bah, il était un peu compréhensif. Enfin, et j'aimais bien ses chansons et que voilà.
3: C'est un chouette gars, je crois. Hein. Je crois, parce que moi, je comprends les paroles de ses chansons. Et je trouve qu'en général, il est vraiment très, très pertinent et chouette. Oui. Eh ben, merci pour ton choix. On va écouter ça tout de suite.

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Si vous venez de nous rejoindre en ce vendredi soir, vous êtes en compagnie de Bertrand Ninan pour Radio Sud 90, pour le meilleur de tubes des années 90. Et on débute cette émission avec un hommage au chanteur belge Marc Morgan, de son vrai nom Marc Wathieu, qui nous a quittés à l'âge de 57 ans le 10 janvier 2020. Et le voici avec le morceau Notre Mystère, nos retrouvailles en 1993, extrait de son album Un signe sur l'Orénoque.

chanteur belge Pierre Rapsat à l'instant sur le 105 FM à Isel avec le titre « Je joue encore », extrait de son album « Brasero » en 1992. Et dans une poignée de secondes, dans vos oreilles, il y aura notamment Alain Bachung avec « Osez Joséphine ».

0: KOD avec Chacun sa route.
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0: Et Mylène Farmer avec Désenchanté. Bon week-end.

Extrait de son album L'Autre en 1991, c'était Désenchanté, interprété par la chanteuse Mylène Farmer. Et on poursuit sur Radio Sud 90 avec le groupe suédois One More Time, que voici avec Highland.

Merci d'avoir choisi Radio Sud, où que vous soyez en ce moment. Je vous rappelle que vous êtes en compagnie de Bertrand Linnan pour encore une vingtaine de minutes pour Radio Sud 90. Et après, Eddie Mitchell avec 18 ans demain, extrait de l'album Rio Grande en 1993. Voici Les Innocents avec un homme extraordinaire.

Cet album a été enregistré pendant la guerre du Golfe à Londres. C'était Marchand de cailloux de Renaud en 1991. Et on enchaîne avec la chanteuse Vanessa Paradis que voici avec Be My Baby.

Elle a représenté la France au concours Eurovision de la chanson 1991 et elle a terminé à la deuxième place du classement général. C'était la chanteuse Amina avec C'est le dernier qui a parlé, qui a raison. Pour presque terminer, ce Radio Sud 90 et on se quitte avec Boyzone que voici avec Picture of You. À très bientôt pour une nouvelle heure consacrée au tube de cette décennie.

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